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3: بسم الله الرحمن الرحيم

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3: Bismillahirrahmanirrahim.
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